Je garde l'idée de. Je garde l'idée quoi du et de la forme. Non. J'efface, hein. Je recommence et je le mets dans l'autre sens, par exemple. Et dans ce sens-là, c'est pour plus tard. Et dans ce sens-là, hein. Ici, c'est. Je sais pas, ça n'en finit pas. Ouais.

Voilà. Quoique non. Ça s'enchaîne pas non plus. C'est. En fait, on sent déjà tout de suite qu'on a deux formes pour le faire, mais déjà à l'envers, comme un cercle. Et puis comme un autre cercle. En fait, on le fait inverser, mais non. On fait en fait deux cercles qui sont pas vraiment des cercles. Faut pas aller au bout, en fait. Ce qu'il faut, c'est reprendre. Voilà. Vous voyez ce que je veux dire. Et en fait, c'est pas facile, quoi.

0: comprimait cette cellule entièrement sur toute sa surface.
1: Elle tâcherait de maîtriser, de quelque façon inadéquate,
2: la cellule serait envahie par
1: un de pression et de compression.
2: La cellule serait envahie
0: par un peu de pression et de compression.
3: Une société formée de telles cellules créerait les plus parfaits du temps passant. L'idéal finirait par craindre jusqu'à la pensée qu'il soit possible d'obtenir la relaxation qu'elle désire tellement. Elle la haïrait. De plus, finalement, la punirait.
4: Elle développerait des théories sur les caractères néfastes, coupables et destructeurs.
3: Elle se réunirait avec d'autres cellules de la même espèce dans une société de créatures particulièrement rigides.
4: La cellule pourrait inventer des règles soudaines rigides dans lesquelles l'énergie retenue serait déchargée. Elle pourrait aussi devenir complètement rigide et desséchée. Cette cellule cuirassée se comporterait envers la nature d'une manière étrange et antagoniste. Elle considérerait la nature comme basse, démoniaque.
3: Comme elle ne pourrait empêcher de refreiner en elle-même divers effets de cette nature, elle la déborderait, la transcenderait. En même temps, sans se contredire, cette cellule créerait les conditions nécessaires à sa propre destruction.
1: La cellule serait envahie par un sentiment de pression et de compression. La cellule serait envahie par un sentiment de pression et de compression.

Tiens, je vais me mettre un petit disque là. Voilà. Attends, allez, ça va démarrer. Voilà.

Allô, Donald Duck. Ici Blanche-Neige. Continuez l'histoire selon le plan, sans vous préoccuper du chien. Éliminez Mickey Mouse avec délicatesse sans délai.

Jeunes enfants, allez vous coucher, il est l'heure. Amateurs d'émotions fortes, vous voilà prévenus. Concentrez-vous, éteignez vos lumières et écoutez.

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Mes amis, j'ai une bonne nouvelle à vous annoncer ce soir. Le gouvernement a décidé qu'à partir d'aujourd'hui, il va falloir faire plus d'attention au temps qu'il fait. Un nouveau ministre du climat vient d'être nommé et la première chose à laquelle on pourra s'attendre, c'est que demain, il va pleuvoir. Vous vous demandez peut-être pourquoi il ne pourrait pas faire beau. Le gouvernement veut que vous sachiez que le soleil n'est qu'un seul aspect du temps, que malheureusement nos moyens actuels ne nous permettent pas encore de contrôler le soleil. Ce que nous pouvons contrôler, c'est la pluie, le brouillard et le vent. Mais par contre, il n'y aura plus jamais de guerre. À partir d'aujourd'hui, si nous avons besoin de détruire un autre pays, nos fils resteront chez nous. Le temps fera tout le travail. Vous serez peut-être étonné d'apprendre que nous sommes actuellement en guerre avec un petit pays qui s'appelle l'île de Moldor. Et que depuis 2 semaines, il tombe un neige de talc si épais sur Moldor que les seuls endroits visibles sur l'île sont des yeux des macaques accrochés aux cimes des palmiers. Mais il n'y a pas une seule perte de vie humaine jusqu'ici. Les habitants de Moldor sont tous tranquillement dans leurs abris météorologiques, en train de regarder la guerre à la télévision. Maintenant, ni le président, ni moi-même peuvent s'enorgueillir pour les inventions qui ont rendu ces choses possibles. La pluie a été inventée par les Américains qui ont appris ça de Geronimo avant qu'il soit mort. Et la première pluie vraiment réussite, c'était une pluie d'acide sulfurique à Détroit en 1966. Ça brûlait des trous dans les culottes de ma sœur. L'herbe est devenue toute jaune. Mais la pluie et le soleil, c'est pas tout. Si notre pays doit pousser, nous avons besoin de fumier. Le gouvernement fait une enquête et nommera bientôt un nouveau ministre du fumier. Il est possible maintenant que quelques-uns parmi vous auront du mal à s'adapter aux changements qui vont venir. Le gouvernement veut que vous sachiez que de nouveaux bureaux, de nouveaux logements plus chers sont en train de se construire rapidement. Et que désormais notre devise sera personne dans la rue avant l'an 2000. Et pour vous aider à passer ces jours de pluie, n'oubliez pas le conseil de votre ministre du bonheur de prendre tous les matins votre petite pilule de soleil en vente dans chaque pharmacie. 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

0: Mais qui sont
1: plutôt durs d'oreille.
0: Une création qui sonne des acousmonautes. Les quissons sont des êtres de radio. Il y a des quissons pas de son qui sont sourds, ou plutôt durs d'oreille, et des quissons tout oui qui voient tout. Oui ? Tous les quissons entendent les bruits qui courent sur les ondes et dans le monde.

0: Sifflement.
1: Rumeur. Boris.
2: Murmure.
0: Mais à force d'ouïr sans cesse, les toutouis s'en trouvent parfois très très fatigués.

0: Et par la magie du dément.
1: Du coup, le son de casserole d'habitude si délectable et poétique sonne comme une casserole. C'est là la pire des choses qui puisse être donnée à ouïr à un toutoui et cela le déprime totalement. Alors, pour oublier cette situation insupportable, quand le bruit les fatigue, les toutouis l'écoutent. Ceci ne peut arriver aux patsons. Quand ils sont fatigués, ils déconnectent. Bon, assez déconnecté. Il demeure tout de même une question insoluble pour les toutouis. Comment font les patsons pour ouïr sans cesse les casseroles ainsi? Cela leur semble si fatigant que cette question semble demeurer sans réponse. Quoiqu'à bien y réfléchir, si les patsons supportent si bien le son des casseroles ainsi, c'est sûrement parce qu'ils sont sourds, ou plutôt, durs d'oreille.
2: Oui ?
1: Une création radiophonique de Fabrice Martin, Christophe Modica et Lucie Prodhomme. Aujourd'hui, la musique est de Christophe Modica.

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que précautions simples. Ayez une bonne hygiène alimentaire, mangez des crudités, légumes et fruits crus, car la constipation peut vous causer des ennuis pendant vos règles.

0: Au beau milieu d'une réalité sûre d'elle-même,
1: chaque fois ni tout à fait la même, ni tout à fait une autre.
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0: Vous avez tenu un grillon dans votre main. Il n'est pas arrivé à chanter, je crois.
1: Le grillon n'a pas arrivé à chanter, et je crois pas, c'est pas par peur, parce qu'elle voulait bien. Mais j'ai remarqué que presque tous les grillons et criquets ont du mal à démarrer. Ils font un petit son de mécanique avant qu'il arrive à chanter les chants qu'on connaît. Seulement ces sons, ils sont très faibles. Puisque j'avais le crayon dans la main, j'avais le...
0: Et le micro dans l'autre main ?
1: Oui, oui.
0: C'est ça qu'on entend en ce moment.
1: Oui.
0: Et au bout d'un moment, vous l'avez relâché ?
1: Je ne me rappelle pas, mais certainement.
0: Et là, il a chanté.
1: C'est peut-être la chaleur de la main qui l'a fait chanter.
0: Vous avez enregistré également des cigales qui se parlaient également. Il y avait un duo de cigales.
1: Il y a un enregistrement de deux cigales mâles qui s'approchent sur un tronc d'arbre en chantant. Et au moment où ils sont très proches l'un et l'autre, il fait des gestes comme ils se font battre. Et puis, leur chant, ça change complètement. Ça dure un moment très court et puis ils

0: Sommes-nous?
1: Nous sommes à l'intérieur de ta conscience. Fais attention.

près des côtes de la mer des Cives, certaines années, on en trouve partout, complètement molle. En coquille, elle glisse à marée basse sur le sol avec tentacules successifs. Elle peut vivre hors de l'eau un certain temps. Le changement de teinte prend le reflet de ce qui l'entoure aussi bien que de ses émotions.

crête exceptionnelle, l'œil de ce simple mollusque est constitué comme celui des animaux supérieurs. Et il possède des replis formant comme des paupières.

Elles nichent dans le sol ou à l'abri de la moindre fente. Elles dissimulent avec des cailloux, du sable, les débris de ses repas. Carapace, coquille.

Ce frémissement est dû à sa respiration. L'eau aspirée par une ouverture de chaque côté du corps est rejetée par un tube.

Alors qu'elle peut ramper dans toutes les directions, elle nage à reculons. En expulsant l'eau violemment par son tube dirigé vers l'avant.

Au printemps, quelques figures d'approche précèdent l'accouplement. Violence, durée, distance diffèrent, suivant la taille, la maturité, l'état des partenaires.

Quelques très grosses ventouses caractérisent le mâle. Celui-ci, en pleine forme, s'empare violemment d'une femelle. Pas tellement qu'on s'entende. Déjà fécondée, peut-être. Elle le transporte sur son dos. Les crêtes sur la peau accompagnent les changements de couleur. Ce qui compte, c'est que le mâle introduise la cavité de son bras spécial, le troisième à droite de la peau, dans l'ouverture respiratoire de la femelle. Pour cela, il n'y a pas de position officielle privilégiée. Ce petit mâle à gauche, blanc de peur, réagit aux invites de la femelle, mais en se tenant prudemment à distance.

bras spécialisés transportent des étuis contenant les éléments mâles jusqu'à l'orifice de pont-route de la femelle.

En Indonésie, orang-outan signifie l'homme de la forêt. Selon une légende de Bornéo, il appartiendrait à une variété d'êtres humains velus, capables de parler, mais qui préfèrent se taire.

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fait, il réveille en nous un archétype. Oui, du fond même de notre psychisme, nous aimons à dire que tout respire, que la Terre respire. Les sciences peuvent bien multiplier les systèmes rationnels et les preuves expérimentales, elles ne nous dérangent en rien dans cette cosmologie primitive qui donne aux quatre éléments leurs fonctions essentielles.

0: Eh ben, voilà. Il nous reste à jouer un petit air à notre façon.
1: Une chanson d'adieu.
0: Tu veux ?

Le petit duc. C'est un hibou. Pas plus grand qu'un merle. Il vit dans la nuit. Il dort pendant la journée. Pas toujours. Parfois, ils se parlent entre eux, la mère et le père. À peine perceptible, très doucement, pour être sûr que l'autre est toujours là. Parfois aussi, on peut entendre si on est très, très attentif, que la mère, petit duc, parle à ses bébés dans le nid. Voilà la mère. Les pères qui arrivent.

la mer Darlene. On entend le père loin maintenant. Il est reparti. Il arrive encore une fois. La mer se gratte. Il y a des puces dans le nid. Elle se gratte encore.

On est encore dans les nuits. La mer est revenue. Et maintenant, il y a des petits. C'est la mer qui parle à eux.

Peut-être. Cette fois, il a amené un escargot pour nourrir sa petite famille. Et pour écouter plus de ce qui va arriver le petit dans la nuit, quand il devient plus grand, il faut tourner le disque.

0: D'une manière générale, comment voyez-vous le monde? Je sais bien qu'il est à détruire et nous en parlerons tout à
1: Oui,
0: l'heure.
1: je le vois mal fait, je suis tout à fait étonnée chaque jour de voir comment on peut le supporter.

Le couple de poissons-clowns Moufette a élu domicile dans une anémone. Il défend son territoire de toute intrusion, et particulièrement lorsque c'est un individu de la même espèce qui tente de prendre place. Les attaques, avec morsure, s'accompagnent souvent de décharges sonores émises en rafale, entrecoupées par les chutes d'une goutte d'eau.